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Mesdames, Messieurs, voici tout d'abord les principaux titres de nos informations de ce jour. Trump prépare une opération militaire contre l'Iran avant les élections de mi-mandat. Trump salue le soutien de la Turquie et du Pakistan à l'Arabie saoudite dans le cadre de l'accord de la Mecque. Israël, une enquête accuse Netanyahou d'avoir manipulé les alertes précédentes le 7 octobre. En France, la fronde lycéenne plonge le pays dans la crise. Et enfin, en Espagne, la figure des mobilisations pour le logement meurt 2 semaines après son expulsion. Nous passons à présent aux détails de nos informations. Trump prépare une opération militaire contre l'Iran avant les élections de mi-mandat. Selon des médias américains, la Maison-Blanche a demandé au Pentagone de préparer des options de frappe contre l'Iran qui pourraient être menées avant les élections de mi-mandat du 3 novembre. D'après un article de The Atlantic, l'ampleur des frappes, les listes des cibles et le processus

Les processus d'approbation finale font l'objet de débats internes. Certains conseillers du président estiment que le moment le plus opportun serait après le scrutin, afin d'éviter une flambée des prix des carburants. Un responsable du Pentagone a déclaré que la mission du ministère était d'élaborer et de présenter des options militaires au président, sans confirmer ni démentir l'existence de cette planification. Trump salue le soutien de la Turquie et du Pakistan à l'Arabie saoudite dans le cadre de l'accord de la Mecque. Donald Trump a dit se réjouir de la décision de la Turquie et du Pakistan d'apporter un soutien militaire à l'Arabie saoudite dans le cadre d'un nouveau dispositif de défense collective réunissant les trois pays. Interrogé mardi à la Maison-Blanche avant son départ pour le Texas sur l'envoi de forces turques et pakistanaises en Arabie saoudite au titre de l'Alliance de défense de la Mecque, il a répondu « Je pense qu'ils veulent aider l'Arabie saoudite et je trouve que c'est une excellente chose. » Israël, une enquête accuse Netanyahou d'avoir manipulé les alertes précédant le 7 octobre. Selon une vaste enquête du quotidien Yedioth Ahronoth et de son site YNET, Benjamin Netanyahou aurait manipulé la version officielle des briefings et alertes de sécurité reçues avant l'attaque d'octobre 2023 afin de reconstruire son attitude d'avant-guerre. Les journalistes ont comparé le dossier de 55 pages rendu public par le Premier ministre en février aux documents originaux du gouvernement, aux procès-verbaux de réunion et aux témoignages officiels. Ils y ont relevé des suppressions systématiques et des modifications de formulation, notamment sur les alertes urgentes transmises par les responsables du renseignement dans les mois précédant l'attaque.

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1: Le Hamas rejette les accusations israéliennes d'activité militaire dans un hôpital de Gaza. Après une frappe meurtrière près de l'hôpital Kamal Adwan dans le nord de Gaza, le Hamas a qualifié d'infondées les affirmations selon lesquelles l'établissement serait utilisé à des fins militaires. L'armée israélienne avait affirmé que deux Palestiniens étaient sortis de l'hôpital, que l'un d'eux avait déposé près du site un engin explosif prélevé à l'intérieur avant que les deux hommes ne soient tués par une frappe aérienne. Elle n'a toutefois fourni aucune preuve que les engins explosifs étaient stockés dans l'hôpital ou en étaient sortis. En France, la fronde lycéenne plonge le pays dans la crise. Née mi-septembre dans un lycée parisien, la contestation est devenue un mouvement national. Mardi, plus de 250 000 personnes ont manifesté dans tout le pays, selon le ministère de l'Intérieur, et 450 000 selon les organisateurs. Pour Emmanuel Macron, dont le mandat touche à sa fin, c'est une nouvelle épreuve. Le Premier ministre Sébastien Lecornu a promis de nouvelles mesures d'ici la fin du mois. Les lycéens dénoncent des bâtiments vétustes et infestés de nuisibles, des classes pouvant compter jusqu'à 30 élèves et des centaines d'heures de cours non assurées, faute d'enseignants dont les salaires ne dépassent plus le SMIC. À leurs yeux, le 1,5 milliard d'euros, plus exactement les 1,2 milliard d'euros supplémentaires débloqués pour l'éducation, ne suffisent pas face à l'inflation. Ils critiquent aussi le manque de transparence de Parcoursup et des journées de cours qui s'étirent de 8h30 à 18h. La réponse policière suscite de vives critiques. Gaz lacrymogène et balles en caoutchouc ont fait plus de 200 blessés, dont un adolescent qui a perdu un œil. Et Amnesty International dénonce un usage disproportionné de la force. 18 enquêtes administratives ont été ouvertes. Le gouvernement, lui, affiche sa fermeté face aux dégradations. 24 établissements ont été incendiés dimanche et plus de 5000 personnes ont été interpellées. Les autorités redoutent désormais que cette colère de la jeunesse ne rejoigne 10 ans de ressentiment contre Emmanuel Macron et ne se transforme en soulèvement social plus large. Tension entre Moscou et Paris après un essai de missile nucléaire français. Le Kremlin a jugé que l'essai par la France d'un missile balistique à capacité nucléaire relevait une impasse stratégique. Paris fondant sa politique de défense sur l'affrontement avec la Russie, selon lui. Après le tir d'un missile depuis un sous-marin au large de la Bretagne, le président Emmanuel Macron a affirmé que le message avait été envoyé haut et fort à son destinataire, sans dire que l'essai visait directement la Russie. Le porte-parole du Kremlin, Dmitri Peskov, a estimé que l'Europe bâtissait son identité de défense et de sécurité sur la confrontation avec la Russie, une voie sans issue qui, selon lui, ne mènera à rien de bon, comme l'histoire l'a montré.

C'est intervient alors que les tensions entre Moscou et l'Occident s'aggravent avec la guerre en Ukraine et la multiplication des attaques hybrides en Europe. Dans la nuit, de violentes attaques russes de missiles et de drones contre Kiev ont fait 2 morts, des habitants se réfugiant dans les stations de métro après les explosions.

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1: La Belgique veut faciliter l'expulsion des migrants en situation irrégulière. La commission de l'intérieur du Parlement belge a adopté un projet de loi autorisant, avec l'accord d'un juge, des visites domiciliaires chez les migrants en situation irrégulière, jugés dangereux pour l'ordre public ou la sécurité nationale, afin de faciliter leur expulsion. Porté par les ministres Annelien van Bossut et Annelies Verlinden, le texte vise les personnes sans droit de séjour qui refusent systématiquement de coopérer. La police et l'Office des étrangers interviendraient ensemble dans le but de placer ces personnes en détention administrative avant leur expulsion. En commission, l'opposition, la police fédérale, des juges d'instruction et des avocats ont critiqué le texte, jugeant la notion de menace trop floue et les garanties pour la protection des droits des enfants insuffisantes. La ministre van Bossut y voit une avancée importante. Selon elle, la mesure ne vise ni les personnes sous protection internationale, ni les personnes en situation irrégulière en général, et les interventions seront soumises à des conditions précises et à l'autorisation d'un juge. Elle a également reproché aux communes, comme Louvain, qui ont annoncé qu'elles n'appliqueraient pas le dispositif de mettre en danger la sécurité de leurs habitants. Espagne, la figure des mobilisations pour le logement, meurt 2 semaines après son expulsion. Marie-Carmen Abascal, 87 ans, dont l'expulsion de son appartement madrilène avait déclenché une vague de manifestations dans tout le pays, est décédée mercredi à l'hôpital où elle se trouvait depuis son évacuation le 23 septembre. Selon le syndicat des locataires de Madrid, sa famille et son avocat, un accord historique lui permettant de rentrer chez elle avait été trouvé, mais trop tard. Installée depuis près de 70 ans dans le quartier de Retiro, elle était devenue le symbole de la crise du logement. Elle luttait depuis des années contre la société propriétaire Urba Gestion, qui réclamait 1 600 euros de loyer alors que sa retraite s'élevait à 1 400 euros et qu'elle en payait environ 500. Depuis l'hôpital, elle encourageait encore les manifestants « Battez-vous, défendez ce que vous avez et prenez soin de vous ». Son décès survient en pleine tourmente politique après le rejet de mesures sur le logement par le Parlement. Pedro Sanchez a convoqué des élections anticipées le 29 novembre et les syndicats préparent une grève générale le 11 novembre. Le logement est devenu la première préoccupation des Espagnols. À Madrid, louer 50 mètres carrés coûte en moyenne 1 170 euros, soit près de la moitié d'un salaire moyen. Et enfin, Air France dément transporter des armes ou des munitions vers Israël. Air France a démenti jeudi transporter des armes ou des munitions à destination d'Israël après les accusations de plusieurs syndicats au sujet d'une cargaison de composants mécaniques qui serait acheminée vers un fabricant d'armes israélien. La compagnie a déclaré à France Info n'avoir aucune réservation pour ce type de marchandises sur ses vols à la date indiquée ou à toute autre date et assurer respecter en tout temps les réglementations internationales sur le transport de marchandises. La polémique porte sur le vol AF-966 Paris-Charles de Gaulle-Tel Aviv, prévu jeudi à 9h35. Dans un communiqué commun du 7 octobre, la CGT, Solidaire et Sud-Aérien, affirme avoir été alertée par Urgence Palestine et la Palestine Youth Movement. La cargaison comprendra des réducteurs planétaires destinés à des véhicules militaires fabriqués en France pour Elbit System Land en Israël. Air France n'a pas confirmé l'existence de cette cargaison. Aucune autre réaction officielle, française ou israélienne, n'a été rapportée à ce stade. Mesdames et messieurs, c'était le bulletin d'information de la TRT Radio, la voix de la Turquie.
0: Nous écoutons à présent Serdar Ortaç qui nous chante Şeytan.

Bonjour chers auditeurs, dans le 16e épisode des Itinéraires de mes rêves, nous nous concentrerons sur le tissu architectural et culturel de la région du Sandjak. La région du Sandjak est l'un des endroits en Serbie où l'héritage ottoman est le plus visible et cet héritage se manifeste à la fois dans les structures architecturales et dans les éléments culturels. La plupart des œuvres architecturales construites à diverses périodes à Novi Pazar, ville ornée d'œuvres de la culture islamique, ont disparu à cause d'incendies durant surtout les périodes d'occupation, d'inondations et de dommages de guerre. Celles qui subsistent aujourd'hui peuvent être résumées comme suit. La mosquée Altun Alem a été construite au XVIe siècle à Novi Pazar. Son architecte est Muslihuddin Abdulghani. C'est l'une des mosquées les plus emblématiques de la région du Sandjak. Elle représente un exemple classique de l'architecture ottomane des mosquées à plan central avec une seule coupole. La coupole est recouverte de plomb. Son minbar et son mihrab sont ornés d'une simple sculpture sur pierre. Le minaret est fin et élégant avec un corps en pierre. À l'entrée se trouve un porche à arcades, espace pour la dernière prière communautaire. C'est l'un des lieux de culte les plus visités de la région. Elle représente non seulement un lieu de culte, mais aussi un centre

En 1461, par Isabey Isakovitch, qui est également le fondateur de la ville de Novi Pazar. C'est l'une des plus anciennes structures ottomanes du Sandjak. Elle représente un exemple d'architecture ottomane primitive en pierre. Elle est à coupole unique et de plan rectangulaire. Son minaret a été construit indépendamment de la mosquée. Cette situation résulte des réparations après la guerre qui l'ont laissée ainsi. Elle symbolise l'arrivée des Ottomans dans la région et le début de l'urbanisation. C'est toujours un lieu de culte activement utilisé. La mosquée arabe, qui daterait du XVIe siècle, tire son nom du fait que les habitants du quartier où elle se trouve étaient appelés arabes. Ce nom proviendrait probablement de soufis d'origine arabe. C'est une mosquée petite de quartier. Avec son toit en bois et ses simples murs de pierre, elle reflète l'architecture ottomane locale. Bien que la date exacte de construction de la mosquée Leylek, Cigogne, ne soit pas connue, on estime qu'elle date du XVIIe siècle. Elle a été nommée ainsi car les cigognes font leur nid sur le toit de la mosquée chaque année. Elle a été construite en utilisant du bois et de la pierre. Au lieu d'une coupole unique, une structure de toit incliné a été préférée. Ce style est propre aux mosquées rurales des Balkans. Le minbar et la chaire portent les traces de l'art de sculpture sur bois. Elle est devenue un symbole de vie en harmonie avec la nature et de sainteté parmi la population locale. Elle est considérée comme un petit lieu de culte, mais d'une grande valeur spirituelle. On estime que la mosquée de Tutin a été construite au XVIIIe siècle. La ville de Tutin était un important lieu de peuplement rural pendant la période ottomane. La mosquée possède un plafond en bois et un seul minaret. En dehors des mosquées, voici les autres structures qui témoignent du patrimoine architectural ottoman. Le vieux bazar est situé dans le centre historique de Novi Pazar et constitue une importante zone commerciale qui reflète la conception urbaine de l'époque ottomane. Le bazar a été construit au XVe siècle, entre 1459 et 1461, par le fondateur de la ville, Isabey Isakovitch. Isabey a également fondé le célèbre Baskar Sidja à Sarajevo. Le vieux hammam est un bain ottoman situé au centre de Novi Pazar et construit dans la seconde moitié du XVe siècle. C'est Isabey Isakovitch qui l'a fait construire. Le hammam présente les caractéristiques de l'architecture classique des bains ottomans et a été conçu comme un double hammam. Il possède des sections séparées pour les femmes et les hommes. Bien que la date exacte de construction de la médressa sultanienne ne soit pas claire, on pense qu'elle a été construite au XVIe ou XVIIe siècle. La médressa, partie importante du système éducatif ottoman, a été établie dans le but de dispenser une éducation religieuse et morale. La forteresse de Novi Pazar, forteresse si sage, est située dans une zone entourée d'un parc au centre de la ville. La forteresse a été construite par les Ottomans au XVe siècle, avec des ajouts au XVIIe et XIXe siècle. Elle comprend deux tours, un entrepôt, une caserne et une petite mosquée. La tour de l'horloge est située à Prijepolje. Bâtie au XVe siècle comme symbole du commerce et de l'ordre social, la tour de l'horloge est l'un des bâtiments publics de la période ottomane. Elle se distingue par sa structure en pierre de forme carrée. Parmi les lieux à visiter à Novi Pazar, le musée de Ra, exposé dans un manoir ottoman, vous attend également. Nous vous recommandons vivement de visiter ce musée qui rassemble de nombreuses œuvres liées à la vie ottomane à Novi Pazar. Chers auditeurs, nous sommes arrivés à la fin de notre voyage à travers le tissu architectural et culturel de la région du Sandjak, dans le 16e épisode des Itinéraires de mes rêves. Nous avons pu constater que le Sandjak n'est pas seulement une région géographique, mais aussi un trésor culturel vivant, portant l'acquis de plusieurs siècles. Au plaisir de vous retrouver lors d'un nouvel épisode. Au revoir.

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Bonjour à toutes et à tous ceux qui nous rejoignent sur cette fréquence. Aujourd'hui, dans notre voyage, les empreintes de la Turquie à l'UNESCO, nous suivons la trace d'une très ancienne tradition culturelle qui transforme le renouveau de la nature à l'arrivée du printemps en une occasion de rencontre, de partage et de solidarité pour les êtres humains. Nowruz. Le 21 mars, l'un de ces jours où la nuit et le jour se rapprochent, où la nature s'éveille à une nouvelle saison. Célébré à travers une vaste géographie, sous des noms et des traditions variées, Nowruz rassemble de nombreuses pratiques allant du rassemblement autour d'une table commune, aux visites familiales et de voisinage, de la musique et de la danse, aux jeux traditionnels. Au centre de toute cette diversité se trouve l'idée de nouveaux départs, d'unité et de partage. La Turquie participe dès le tout début au parcours du Nowruz à l'UNESCO. En 2009, Nowruz a été inscrit sur la liste représentative du patrimoine culturel immatériel de l'humanité de l'UNESCO grâce à un dossier conjoint présenté par la Turquie, l'Iran, l'Azerbaïdjan, l'Inde, le Kirghizistan, le Pakistan et l'Ouzbékistan. En 2016, l'espace géographique représenté par ce patrimoine commun s'est élargi. Avec la participation de l'Afghanistan, de l'Irak, du Kazakhstan, du Tadjikistan et du Turkménistan, le dossier a été réinscrit pour couvrir 12 pays. Le dernier développement marquant a eu lieu en 2024. Avec l'adhésion de la Mongolie, Nowruz figure aujourd'hui sur la liste représentative de l'UNESCO en tant que patrimoine commun de 13 pays. En réalité, cet élargissement met également en lumière le sens que revêt Nowruz pour l'UNESCO. Un même patrimoine vivant peut prendre des formes différentes au sein de sociétés distinctes. Malgré cela, il sait rassembler les populations autour de valeurs communes. Alors pourquoi l'UNESCO accorde-t-elle autant d'importance à Nowruz ? Dans les décisions du comité intergouvernemental, Nowruz n'est pas seulement considéré comme une célébration printanière. Il est évalué comme une pratique culturelle de grande envergure, réunissant des jeux traditionnels, des mets spécifiques, de la musique, de la danse, des expressions orales et de l'artisanat d'art. Il est souligné que ces pratiques renforcent l'identité culturelle des communautés et soutiennent la paix, le respect mutuel, ainsi que la solidarité à travers les rassemblements au sein de la famille et de la société. Un autre point sur lequel l'UNESCO attire l'attention est la diversité culturelle. Nowruz n'est pas une célébration uniforme. Les traditions qui s'articulent autour de ce même jour peuvent varier d'un pays à l'autre, voire d'une communauté à l'autre. C'est précisément cette diversité qui, selon l'UNESCO, contribue au dialogue interculturel, à la tolérance et à la compréhension mutuelle. Le mode de transmission de ce patrimoine de génération en génération est également important. Le savoir ne s'acquiert pas uniquement à partir des sources écrites. Les enfants et les jeunes participent aux préparatifs, observent leurs aînés et s'intègrent à la tradition à travers le repas partagé, la célébration, la musique et le jeu. Les documents de l'UNESCO attirent particulièrement l'attention sur le rôle des familles, des femmes, des artistes âgés et des artisans dans ce processus de transmission. La sauvegarde de Nowruz ne se limite pas à la simple perpétuation des célébrations. Dans le processus de l'UNESCO,

0: Pour la Turquie également, Nevruz fait partie intégrante des travaux sur le patrimoine culturel immatériel. La décision de 2016 de l'UNESCO précise que l'ensemble des pays ayant soumis le dossier a intégré Nevruz dans ses inventaires nationaux du patrimoine culturel immatériel avec la participation des communautés. En Turquie, les travaux d'inventaire national sont aujourd'hui menés au sein d'un système qui commence dans les provinces avec la participation des institutions compétentes, des experts, des représentants de la société civile et, si nécessaire, des détenteurs du patrimoine et qui se poursuit par le processus d'évaluation de la Direction générale du patrimoine vivant et des activités culturelles. Les efforts visant à accroître la visibilité de Nevruz se sont également poursuivis au fil du temps. La Commission nationale turque pour l'UNESCO a organisé dans différentes années des expositions et des événements abordant Nevruz sous l'angle de la diversité culturelle et du patrimoine vivant lors du programme tenu à Ankara en 2026. La transmission intergénérationnelle de Nevruz a également été traitée à travers les jeux traditionnels et les pratiques culturelles communes. Ainsi, la sauvegarde ne consiste pas uniquement à enregistrer une tradition. Elle signifie la reconnaître, la raconter, la partager et la maintenir ouverte à la participation des nouvelles générations. C'est peut-être précisément là que réside le point le plus remarquable de l'aventure de Nevruz à l'UNESCO. Le dossier conjoint, initié avec 7 pays en 2009, s'est étendu à 12 pays en 2016, puis à 13 pays en 2024. Les frontières se sont élargies, mais l'essence de la tradition a continué d'exister entre les mains des communautés qui la font vivre. Car un patrimoine vivant n'est pas seulement un souvenir hérité du passé. C'est une mémoire culturelle commune que chaque nouvelle génération réapprend, vit et transmet vers l'avenir. Ainsi, Nevruz, chaque printemps avec le renouveau de la nature, ouvre à nouveau la porte au partage, à la rencontre et au nouveau départ. Aujourd'hui, lors de notre voyage dans les empreintes de la Turquie à l'UNESCO, nous avons suivi la trace de Nevruz. Nous espérons nous retrouver dans le prochain épisode autour d'une autre valeur du patrimoine culturel vivant de la Turquie. Car un patrimoine vivant n'est pas seulement un souvenir hérité du passé. C'est à chaque nouveau printemps une table dressée à nouveau, une visite rendue, un jeu appris, une mélodie entonnée et un savoir transmis des aînés aux enfants. Nevruz rappelle également chaque année aux êtres humains de se retrouver à la faveur du renouveau de la nature. Prononcé sous différents noms dans différentes langues, ce jour nouveau rassemble les individus au sein d'une mémoire culturelle commune. Aujourd'hui, lors de notre voyage dans les empreintes de la Turquie à l'UNESCO, nous avons franchi la porte du printemps ouverte par Nevruz. Nous nous retrouverons dans le prochain épisode pour suivre la trace d'une autre valeur du patrimoine culturel vivant de la Turquie.
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L'Anatolie abrite la Lycie, le pays de la lumière. Ce n'est pas une coïncidence si la Lycie est appelée le pays de la lumière, car chaque ville de Lycie brillait comme une étoile dans les temps anciens. Xanthos, Letoun, Patara, Olympos et Phaselis, situées à l'intérieur des frontières provinciales d'Antalya, font partie des villes les plus importantes de la Ligue lycienne, composée de 23 villes. Ce sont les villes qui racontent l'histoire de l'Anatolie depuis des milliers d'années. Xanthos, avec sa triste histoire, renaissant de ses cendres comme un phénix, et Letoun, avec son histoire fondatrice intéressante, basée sur la mythologie, sont à l'avant-garde de ces villes. La région méditerranéenne, au sud de l'Anatolie, embrasse de nombreuses civilisations et est pétrie d'innombrables cultures. C'est le cas de Xanthos dans le quartier de Kash à Antalya. À partir de la période hellénistique, Xanthos est l'une des villes les plus magnifiques où l'on peut voir l'influence et les vestiges des périodes romaines et byzantines. C'est le centre administratif le plus important et aussi la capitale de la Ligue lycienne. Il a été fondé sur les terres fertiles de la rivière Xanthos, qui est aujourd'hui le ruisseau Eshen, et a été attaqué d'innombrables fois car c'était la principale ville de la région. Homère, le poète le plus important du monde antique, décrit Xanthos comme la patrie des soldats qui ont combattu dans les guerres de Troie, dans l'épopée de l'Iliade. Le mot « défaite » ne fait pas partie de leur vocabulaire, parce qu'ils sont un peuple guerrier. Lors de l'invasion perse, ils ont défendu leur ville jusqu'au dernier moment. Cependant, les Perses ont coupé l'accès à l'eau de la ville, laissant les gens sans eau. La suite est plutôt triste, ils choisissent la mort plutôt que de se rendre. Selon ce que raconte Hérodote, connu comme le père de l'histoire, les Xanthos, qui ne pouvaient pas s'imaginer de vivre en captivité, enfermaient les femmes, les enfants et les objets de valeur dans un château et les brûlaient, et les hommes se battaient jusqu'à la mort. Puis Xanthos renaît de ses cendres. La ville a été assiégée plusieurs fois à des moments différents. Elle a été réinstallée à chaque fois. Elle a été détruite lors du grand siège sous le commandement du célèbre soldat romain Brutus. L'empereur romain de l'époque pensait que la magnifique ville ne méritait pas cette situation et ordonna la reconstruction de Xanthos. La ville est à nouveau reconstruite. Elle se transforme en centre épiscopal à l'époque byzantine. Après les raids arabes, elle a été complètement abandonnée.

Xanthos est une ville ancienne où l'histoire de plus d'une civilisation peut être retracée. Bien qu'elle attire l'attention avec son histoire triste, elle a une autre caractéristique qui la différencie des autres villes: les pierres tombales érigées et les tombes rupestres de l'époque lycienne. Les tombes à sarcophages rocheux, construites par les Lyciens en pierre calcaire, le matériau naturel de la région, sont considérées aujourd'hui comme l'un des éléments du patrimoine culturel les plus intéressants. Il y a environ 15 grands mausolées érigés dans la ville et selon les experts, il n'y a aucun exemple de ces tombes en dehors de la région. Les plus longues inscriptions en pierre de la langue lycienne se trouvent également uniquement ici. Xanthos possède également trois agoras, un théâtre et une grande rue principale bien conservée avec des trottoirs en pierre. La profonde fosse d'orchestre qui attire l'attention dans le théâtre antique est la preuve que la structure était utilisée pour les combats de gladiateurs à l'époque romaine. Les décorations de la façade du bâtiment de la scène et du premier étage du théâtre ont survécu jusqu'à nos jours.

Les ruines de Xanthos, ainsi que l'ancienne ville de Letoun, sont inscrites sur la liste du patrimoine culturel mondial de l'UNESCO en raison du fait qu'ils reflètent l'originalité de la civilisation lycienne et de l'importance des découvertes mises au jour lors des fouilles. Letoun, le centre religieux de la Lycie dans les temps anciens, n'est qu'à 4 km de Xanthos. L'établissement de la ville de Letoun est raconté avec une histoire mythologique. Zeus, le dieu des dieux, a des enfants jumeaux de sa relation avec la déesse Leto. La déesse Leto, emmenant ses jumeaux Apollon et Artémis, s'enfuit vers la côte méditerranéenne et s'installa quelque part en Lycie. Selon la mythologie, Letoun est une ville fondée au nom de Leto, la mère des dieux Apollon et Artémis. Tout au long de l'histoire, Letoun est tombée sous la domination des Perses, des Cariens, des Hellènes et enfin de l'Empire romain. La ville qui a été nommée d'après de grands dieux tels qu'Apollon et Artémis était auparavant un sanctuaire lié à Xanthos. Cependant, plus tard, son importance a progressivement augmenté et il est devenu le sanctuaire de toute la région lycienne. Aujourd'hui, dans le sanctuaire, on trouve les temples de Leto, d'Apollon et d'Artémis, une fontaine monumentale et les vestiges du théâtre romain. Le théâtre construit il y a 2200 ans est un des mieux conservés parmi les structures qui ont survécu jusqu'à nos jours dans la cité antique de Letoun. Les vestiges de 3 temples, une fontaine monumentale et quelques inscriptions ont été mis au jour lors des fouilles dans la ville. Le plus grand temple de la ville est le temple de Leto, dédié à Leto, la mère d'Apollon et d'Artémis. Une inscription en langue grecque, araméenne et lycienne a également été trouvée près du temple. L'autre temple a été construit au nom d'Apollon, le dieu de l'art, de la musique et de l'inspiration dans la mythologie grecque. Au milieu de ces 2 temples, le temple d'Artémis, plus petit que les autres, est positionné. Lors des fouilles, une mosaïque représentant Artémis et Apollon et contenant une flèche, un arc et une lyre a été mise.

Chaque cité de la Ligue Lycienne, le pays de la lumière, mérite d'être expliquée séparément. Mais malheureusement, notre temps ne le permet pas. 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Aujourd'hui, dans les premières de l'Anatolie, nous avons parlé de l'une des capitales de la Ligue Lycienne, l'ancienne ville de Xanthos, qui a réussi à renaître de ses cendres à plusieurs reprises, et de sa triste histoire, l'ancienne ville de Letoun, le centre religieux de la région et l'intéressante

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Nous sommes arrivés une fois de plus à la fin de notre émission de ce jour qui vous a été présentée par moi-même Özgül ainsi que notre technicienne Arzo. Nous espérons vous retrouver demain à la même heure et sur la même longueur d'onde. Au revoir.

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0: Chers auditeurs, avant de passer au détail, voici les principaux titres de notre bulletin d'aujourd'hui. Les mesures pour la fourniture et le déploiement de forces et de capacités militaires en Arabie Saoudite ont été discutées, déclare le ministère de la Défense nationale de la Turquie. Les frappes russes et ukrainiennes font au moins 56 morts et plus de 100 blessés. L'OMS annonce qu'il ne reste plus aucun hôpital pleinement opérationnel à Gaza. Le Royaume-Uni maintient sa présence diplomatique à Jérusalem-Est, occupée malgré l'ordre de fermeture israélien. Selon CNN, l'aéroport d'Istanbul détrône Londres et domine les cieux. Mesdames et messieurs, voici à présent les détails. Les mesures pour la fourniture et le déploiement des forces et de capacités militaires en Arabie Saoudite ont été discutées, déclare le ministère de la Défense nationale de la République de Turquie. Lors de son point de presse hebdomadaire tenu à Gölcük à l'occasion du centenaire du commandement des chantiers navals, le ministère de la Défense nationale de la Turquie a adressé le bilan de ses opérations sécuritaires. Les autorités ont fait état de la reddition d'un terroriste du PKK, de l'interception ou du blocage de plus de 2000 personnes tentant de franchir illégalement les frontières en une semaine, et de la saisie de 517 kilos de drogue à la frontière van. Sur le plan bilatéral, la Turquie et la France ont signé une feuille de route institutionnalisant leur coopération de défense. Ce partenariat prévoit des consultations régulières, la lutte contre les menaces hybrides, le partage de renseignements, une coopération renforcée en matière de défense aérienne, ainsi que des exercices conjoints et des projets industriels partagés, la première réunion étant prévue fin 2026. Concernant l'Alliance de défense de la Mecque réunie le 5 octobre 2026 à Riyad, le ministère a souligné que des avancées vers son institutionnalisation et l'examen des mesures collectives régionales. Les discussions ont également porté sur les dispositions nécessaires à la fourniture et au déploiement de forces et de capacités militaires convenues en Arabie Saoudite, processus que la Turquie conduira dans le strict respect de sa constitution et de sa législation nationale. Les frappes russes et ukrainiennes font au moins 56 morts et plus de 100 blessés. Les autorités russes et ukrainiennes ont fait état d'attaques meurtrières mutuelles contre des villes et des infrastructures sur fond d'intensification des hostilités. En Ukraine, une frappe de missile russe sur un immeuble résidentiel à Prilouki a tué 22 personnes, dont 5 enfants, et fait plus de 50 blessés, incitant le président Volodymyr Zelensky à réclamer davantage de systèmes de défense aérienne. Une autre attaque russe visant 2 bus de passagers à Kramatorsk a causé la mort de 30 personnes et blessé 18 passagers, entraînant la suspension des transports publics locaux. L'armée de l'air ukrainienne a également affirmé avoir intercepté la majorité des drones et missiles russes lancés au cours de la nuit. En Russie, les autorités locales ont rapporté qu'une attaque de drones ukrainiennes sur la ville portuaire de Novorossiysk a fait 4 morts et 29 blessés, endommageant des habitations, une église et un jardin d'enfants. L'état-major ukrainien a revendiqué avoir touché la base navale et un terminal pétrolier de cette ville, point névralgique de la flotte russe en mer Noire. Par ailleurs, une frappe de drone a incendié un centre de données de l'entreprise technologique Yandex dans la région de Ryazan, interrompant ses opérations sans faire de victimes. Moscou et Kiev continuent de nier tout ciblage délibéré d'infrastructures civiles. L'OMS annonce qu'il ne reste plus aucun hôpital pleinement opérationnel à Gaza. Le porte-parole de l'Organisation mondiale de la santé, Christian Lindmeier, a alerté sur l'effondrement du système de santé dans la bande de Gaza, soumise aux attaques et aux blocus israéliens depuis octobre 2023, alors que l'enclave disposait autrefois d'un réseau médical performant, hautement qualifié et affichant une couverture vaccinale supérieure à 90%, aucun établissement ne fonctionne désormais à pleine capacité. Sur les 36 hôpitaux du territoire, seuls 19 assurent un service partiel, laissant environ 2,1 millions de personnes vulnérables avec un peu plus de 3 000 lits, une centaine de places en soins intensifs et 120 lits de maternité. L'acheminement des secours se heurte à des obstacles majeurs, notamment un délai moyen de 74 jours pour obtenir l'approbation d'Israël, sans garantie d'accès pour les équipements lourds et de laboratoires cruciaux pour le diagnostic. Même autorisés, les cargaisons affrontent des routes détruites, des points de contrôle et des bombardements continus. À cela s'ajoute une pénurie dramatique de carburant, indispensable au fonctionnement des ambulances, à l'accès à l'eau potable et à l'alimentation des générateurs hospitaliers. Bien qu'environ 14 000 évacuations médicales aient été réalisées, des milliers de patients restent en attente et les autorités sanitaires estiment que la reconstruction du secteur prendra des années.
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0: Le Royaume-Uni maintient sa présence diplomatique à Jérusalem-Est occupée malgré l'ordre de fermeture israélien. Le Royaume-Uni a annoncé que son consulat à Jérusalem-Est occupée resterait ouvert sous l'appellation de mission du Royaume-Uni à Jérusalem, passant outre l'ordre de fermeture émis par Israël. Cette injonction israélienne faisait suite aux sanctions britanniques décidées le 8 septembre contre les colonies israéliennes illégales en Cisjordanie occupée, incluant une interdiction d'importer leurs produits. Le ministre britannique des Affaires étrangères, Ed Miliband, a affirmé que Londres ne reconnaissait pas l'autorité juridique d'Israël pour fermer cette représentation vieille de près de deux siècles. Précisant que la mission poursuivrait ses activités auprès des Palestiniens, il a réaffirmé que Jérusalem-Est demeure un territoire occupé. Pour des motifs sécuritaires, une partie du personnel et des familles a été temporairement évacuée, mais Londres exclut toute mesure de réciprocité pendant les pourparlers bilatéraux. De son côté, le ministre israélien des Affaires étrangères, Gideon Saar, a soutenu que le consulat avait cessé ses opérations et que 20 diplomates britanniques devaient quitter le pays. Israël n'autoriserait que 7 diplomates aux prérogatives restreintes à occuper le bâtiment. Alors que les plaques consulaires ont été retirées, les deux parties prévoient de poursuivre les discussions, l'ambassade britannique à Tel Aviv restant, quant à elle, inchangée. Lors de la guerre contre l'Iran, 81 aéronefs militaires américains ont été perdus ou définitivement endommagés, selon un rapport. Le service de recherche du Congrès américain a rédigé un rapport évaluant les pertes matérielles aériennes subies dans le cadre du conflit avec l'Iran. Selon ce document, les États-Unis ont totalement perdu ou vu subir des dommages irréversibles à 81 appareils militaires comprenant des hélicoptères, des avions ainsi que des drones depuis le lancement de leur opération contre l'Iran le 28 février. S'appuyant sur les données du Bureau du budget du Congrès, le rapport précise que le coût total de ces pertes

0: même période de l'année précédente, atteignant 31,14 milliards de dollars. Ce volume, distribué auprès de près de 200 pays, régions autonomes et zones franches, représente 14,8% de l'ensemble des exportations nationales. L'Union européenne demeure le premier débouché en captant 73,7% des ventes extérieures du secteur avec une progression de 4,8% pour s'établir à 22,94 milliards de dollars. D'autres régions ont également importé ces produits, notamment les autres pays européens, pour 3,59 milliards de dollars, la zone libre-échange nord-américaine pour 1,17 milliard, l'Afrique pour 1,10 milliard, la communauté des États indépendants pour 940 millions et le Moyen-Orient pour 493 millions de dollars. Par pays, l'Allemagne conserve son rang de premier client avec 5,07 milliards de dollars d'achats en hausse de 2,6%. Elle est suivie par la France avec 3,82 milliards de dollars, marquant une progression de 11,1%, puis par le Royaume-Uni avec 2,92 milliards de dollars. L'Italie et l'Espagne complètent le peloton de tête, tandis que la Slovénie, la Pologne, la Belgique, les États-Unis et la Roumanie figurent parmi les 10 premières destinations.
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0: Dans une analyse signée Maureen O'Hare pour CNN, l'ascension fulgurante de l'aéroport d'Istanbul, IGA, dans l'aviation mondiale, est mise en lumière, portée par son gigantisme, le vaste réseau de Turkish Airlines et une grande flexibilité opérationnelle face à ses concurrents européens. Selon l'indice Megahubs 2026, établi par le fournisseur de données OAG, la plateforme StambulYacht a dépassé Londres Heathrow pour devenir l'aéroport le mieux connecté au monde, devançant Amsterdam Schiphol, Kuala Lumpur et Chicago O'Hare. Inauguré en 2018 pour un coût de 12 milliards de dollars, le site s'étend sur une superficie globale de 76,5 millions de mètres carrés, plus vaste que Manhattan, et abrite le plus grand terminal sous un même toit au monde. Accueillant actuellement plus de 84 millions de passagers par an, l'infrastructure vise à terme une capacité de 200 millions de voyageurs. L'analyste en chef d'OAG, John Grant, estime qu'Istanbul restera sans rival dans les années à venir grâce à sa capacité de piste et sa proximité avec des marchés émergents comme l'Asie centrale. Le directeur général d'IGA, Selahattin Bilgen, a souligné que cette première place concrétise leur rôle de hub mondial desservant près de 350 destinations. L'Inde met en avant son cadre réglementaire après les accusations d'Elon Musk sur le blocage de Starlink. L'Inde a défendu son cadre réglementaire régissant les services d'Internet par satellite après que le milliardaire Elon Musk a accusé des oligarques non identifiés de faire barrage à Starlink afin de préserver leur monopole. Le déploiement potentiel de cette technologie d'orbite terrestre basse suscite d'intenses débats dans le pays concernant la tarification et l'attribution des fréquences. Bien que Jio Platforms, entité du milliardaire indien Mukesh Ambani, ait conclu un accord en mars 2025 avec SpaceX pour commercialiser Starlink, le service n'a toujours pas été lancé sur le territoire. Face à ce retard, Elon Musk a affirmé sur X que des intérêts économiques bloquaient l'arrivée du réseau pour maintenir une emprise monopolistique sur la population indienne, qualifiant la situation de crime contre le peuple indien. En réponse à ces déclarations sur les réseaux sociaux, le ministère indien des Communications a précisé, sans citer directement l'entrepreneur, que le pays appliquait un cadre d'autorisation équitable et non discriminatoire pour l'ensemble des télécommunications. Le gouvernement a indiqué que des licences avaient été accordées à 3 opérateurs de services satellitaires, précisant qu'une évaluation sécuritaire était en cours pour chacun d'eux.

0: avant de pouvoir franchir les étapes suivantes. Le Comité international olympique annonce le calendrier d'attribution des Jeux olympiques de 2036 pour lesquels la Turquie est candidate. Le Comité international olympique CIO a officialisé la liste des pays engagés dans la phase de dialogue continu pour l'accueil des Jeux olympiques de 2036, parmi lesquels figurent la Turquie, l'Allemagne, la Hongrie, l'Inde, le Qatar, la Corée du Sud et l'Afrique du Sud. Les candidatures seront définitivement closes après le 31 octobre et les villes postulantes présenteront virtuellement leur projet à la commission du CIO dès le mois de novembre. La commission exécutive du CIO dévoilera la liste définitive des candidats retenus en mars 2027, ouvrant ainsi l'étape du dialogue stratégique. Au cours de cette phase, les villes sélectionnées devront soumettre des garanties juridiques et financières, tandis que la commission mènera des visites d'évaluation directement sur le terrain. L'élection de la ville hôte se déroulera lors d'une session du CIO prévue au milieu de l'année 2029, à l'issue d'un vote des membres de l'organisation. L'évaluation des dossiers portera sur plusieurs critères techniques précis, notamment les infrastructures, l'expérience offerte aux athlètes, la stratégie de financement, l'adhésion politique et populaire, la capacité organisationnelle, ainsi que l'héritage durable apporté aux collectivités d'accueil. Mesdames et messieurs, c'est la fin de notre journal sur les ondes de la radio La Voix de la Turquie.
1: Nous écoutons à présent Serdar Ortaç qui nous chante Çeytan.

Bonjour chers auditeurs, dans le 16e épisode des Itinéraires de mes rêves, nous nous concentrerons sur le tissu architectural et culturel de la région du Sandjak. La région du Sandjak est l'un des endroits en Serbie où l'héritage ottoman est le plus visible et cet héritage se manifeste à la fois dans les structures architecturales et dans les éléments culturels. La plupart des œuvres architecturales construites à diverses périodes à Novi Pazar, ville ornée d'œuvres de la culture islamique, ont disparu à cause d'incendies durant surtout les périodes d'occupation, d'inondations et de dommages de guerre. Celles qui subsistent aujourd'hui peuvent être résumées comme suit. La mosquée Altun Alem a été construite au XVIe siècle à Novi Pazar. Son architecte est Muslihuddin Abdulghani. C'est l'une des mosquées les plus emblématiques de la région du Sandjak. Elle représente un exemple classique de l'architecture ottomane des mosquées à plan central avec une seule coupole. La coupole est recouverte de plomb. Son minbar et son mihrab sont ornés d'une simple sculpture sur pierre. Le minaret est fin et élégant avec un corps en pierre. À l'entrée se trouve un porche à arcade, espace pour la dernière prière communautaire. C'est l'un des lieux de culte les plus visités de la région. Elle représente non seulement un lieu de culte, mais aussi un centre culturel et social. La mosquée Issa Bey a été construite à Novi Pazar en 1461 par Issa Bey Isaković, qui est également le fondateur de la ville de Novi Pazar. C'est l'une des plus anciennes structures ottomanes du Sandjak. Elle représente un exemple d'architecture ottomane primitive en pierre. Elle est à coupole unique et de plan rectangulaire. Son minaret a été construit indépendamment de la mosquée. Cette situation résulte des réparations après la guerre qui l'ont laissée ainsi. Elle symbolise l'arrivée des Ottomans dans la région et le début de l'urbanisation. C'est toujours un lieu de culte activement utilisé. La mosquée arabe, qui daterait du XVIe siècle, tire son nom du fait que les habitants du quartier où elle se trouve étaient appelés arabes. Ce nom proviendrait probablement de soufis d'origine arabe. C'est une mosquée petite de quartier. Avec son toit en bois et ses simples murs de pierre, elle reflète l'architecture ottomane locale. Bien que la date exacte de construction de la mosquée Leylek, Cigogne, ne soit pas connue, on estime qu'elle date du XVIIe siècle. Elle a été nommée ainsi car les cigognes font leur nid sur le toit de la mosquée chaque année. Elle a été construite en utilisant du bois et de la pierre. Au lieu d'une coupole unique, une structure de toit incliné a été préférée. Ce style est propre aux mosquées rurales des Balkans. Le minbar et la chaire portent les traces de l'art de sculpture sur bois. Elle est devenue un symbole de vie en harmonie avec la nature et de sainteté parmi la population locale. Elle est considérée comme un petit lieu de culte, mais d'une grande valeur spirituelle. On estime que la mosquée de Tutin a été construite au XVIIIe siècle. La ville de Tutin était un important lieu de peuplement rural pendant la période ottomane. La mosquée possède un plafond en bois et un seul minaret. En dehors des mosquées, voici les autres structures qui témoignent du patrimoine architectural ottoman. Le vieux bazar est situé dans le centre historique de Novi Pazar et constitue une importante zone commerciale qui reflète la conception urbaine de l'époque ottomane. Le bazar a été construit au XVe siècle entre 1459 et 1461 par le fondateur de la ville, Issa Bey Isaković. Issa Bey a également fondé le célèbre Baskar Sidja à Sarajevo. Le vieux hammam est un bain ottoman situé au centre de Novi Pazar et construit dans la seconde moitié du XVe siècle. C'est Issa Bey Isaković qui l'a fait construire. Le hammam présente les caractéristiques de l'architecture classique des bains ottomans et a été conçu comme un double hammam. Il possède des sections séparées pour les femmes et les hommes. Bien que la date exacte de construction de la médressa sultanienne ne soit pas claire, on pense qu'elle a été construite au XVIe ou XVIIe siècle. La médressa, partie importante du système éducatif ottoman, a été établie dans le but

de dispenser une éducation religieuse et morale. La forteresse de Novi Pazar, forteresse si sage, est située dans une zone entourée d'un parc au centre de la ville. La forteresse a été construite par les Ottomans au XVe siècle, avec des ajouts au XVIIe et XIXe siècle. Elle comprend deux tours, un entrepôt, une caserne et une petite mosquée. La tour de l'horloge est située à Prijepolje. Bâtie au XVe siècle comme symbole du commerce et de l'ordre social, la tour de l'horloge est l'un des bâtiments publics de la période ottomane. Elle se distingue par sa structure en pierre de forme carrée. Parmi les lieux à visiter à Novi Pazar, le musée de rats, exposé dans un manoir ottoman, vous attend également. Nous vous recommandons vivement de visiter ce musée qui rassemble de nombreuses œuvres liées à la vie ottomane à Novi Pazar. Chers auditeurs, nous sommes arrivés à la fin de notre voyage à travers le tissu architectural et culturel de la région du Sandjak dans le 16e épisode des Itinéraires de mes rêves. Nous avons pu constater que le Sandjak n'est pas seulement une région géographique, mais aussi un trésor culturel vivant, portant l'acquis de plusieurs siècles. Au plaisir de vous retrouver lors d'un nouvel épisode. Au revoir.

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Bonjour à toutes et à tous ceux qui nous rejoignent sur cette fréquence. Aujourd'hui, dans notre voyage, les empreintes de la Turquie à l'UNESCO, nous suivons la trace d'une très ancienne tradition culturelle qui transforme le renouveau de la nature à l'arrivée du printemps en une occasion de rencontre, de partage et de solidarité pour les êtres humains, Nowruz. Le 21 mars, l'un de ces jours où la nuit et le jour se rapprochent, où la nature s'éveille à une nouvelle saison. Célébré à travers une vaste géographie, sous des noms et des traditions variées, Nowruz rassemble de nombreuses pratiques allant du rassemblement autour d'une table commune, aux visites familiales et de voisinage, de la musique et de la danse, aux jeux traditionnels. Au centre de toute cette diversité se trouve l'idée de nouveaux départs, d'unité et de partage. La Turquie participe dès le tout début au parcours du Nowruz à l'UNESCO. En 2009, Nowruz a été inscrit sur la liste représentative du patrimoine culturel immatériel de l'humanité de l'UNESCO grâce à un dossier conjoint présenté par la Turquie, l'Iran, l'Azerbaïdjan, l'Inde, le Kirghizistan, le Pakistan et l'Ouzbékistan. En 2016, l'espace géographique représenté par ce patrimoine commun s'est élargi. Avec la participation de l'Afghanistan, de l'Irak, du Kazakhstan, du Tadjikistan et du Turkménistan, le dossier a été réinscrit pour couvrir 12 pays. Le dernier développement marquant a eu lieu en 2024. Avec l'adhésion de la Mongolie, Nowruz figure aujourd'hui sur la liste représentative de l'UNESCO en tant que patrimoine commun de 13 pays. En réalité, cet élargissement met également en lumière le sens que revêt Nowruz pour l'UNESCO. Un même patrimoine vivant peut prendre des formes différentes au sein de sociétés distinctes. Malgré cela, il sait rassembler les populations autour de valeurs communes. Alors pourquoi l'UNESCO accorde-t-elle autant d'importance à Nowruz ? Dans les décisions du comité intergouvernemental, Nowruz n'est pas seulement considéré comme une célébration printanière. Il est évalué comme une pratique culturelle de grande envergure, réunissant des jeux traditionnels, des mets spécifiques, de la musique, de la danse, des expressions orales et de l'artisanat d'art. Il est souligné que ces pratiques renforcent l'identité culturelle des communautés et soutiennent la paix, le respect mutuel, ainsi que la solidarité à travers les rassemblements au sein de la famille et de la société. Un autre point sur lequel l'UNESCO attire l'attention est la diversité culturelle. Nowruz n'est pas une célébration uniforme. Les traditions qui s'articulent autour de ce même jour peuvent varier d'un pays à l'autre, voire d'une communauté à l'autre. C'est précisément cette diversité qui, selon l'UNESCO, contribue au dialogue interculturel, à la tolérance et à la compréhension mutuelle. Le mode de transmission de ce patrimoine de génération en génération est également important. Le savoir ne s'acquiert pas uniquement à partir des sources écrites. Les enfants et les jeunes participent aux préparatifs, observent leurs aînés et s'intègrent à la tradition à travers le repas partagé, la célébration, la musique et le jeu. Les documents de l'UNESCO attirent particulièrement l'attention sur le rôle des familles, des femmes, des artistes âgés et des artisans dans ce processus de transmission. La sauvegarde de Nowruz ne se limite pas à la simple perpétuation des célébrations. Dans le processus de l'UNESCO, la recherche, la documentation, les actions de sensibilisation, la transmission intergénérationnelle et la coopération entre les pays occupent le premier plan. Certains nouveaux modèles d'éducation et de coopération sont quant à eux proposés en tant que mesures de sauvegarde tournées vers l'avenir. Au cours de ce processus, une importance particulière a également été accordée à la participation des communautés qui font vivre Nowruz. Lors des réunions et ateliers organisés entre 2012 et 2015 dans 12 pays, les représentants des communautés, les experts, les institutions publiques et les

0: organisations de la société civile ont contribué à l'élaboration du dossier de candidature commune. C'est ainsi que le parcours de Nowruz à l'UNESCO a été façonné avec la participation directe de ceux qui vivent cette tradition. Pour la Turquie également, Nowruz fait partie intégrante des travaux sur le patrimoine culturel immatériel. La décision de 2016 de l'UNESCO précise que l'ensemble des pays ayant soumis le dossier a intégré Nowruz dans ses inventaires nationaux du patrimoine culturel immatériel avec la participation des communautés. En Turquie, les travaux d'inventaire national sont aujourd'hui menés au sein d'un système qui commence dans les provinces avec la participation des institutions compétentes, des experts, des représentants de la société civile et, si nécessaire, des détenteurs du patrimoine et qui se poursuit par le processus d'évaluation de la Direction générale du patrimoine vivant et des activités culturelles. Les efforts visant à accroître la visibilité de Nowruz se sont également poursuivis au fil du temps. La Commission nationale turque pour l'UNESCO a organisé dans différentes années des expositions et des événements abordant Nowruz sous l'angle de la diversité culturelle et du patrimoine vivant lors du programme tenu à Ankara en 2026. La transmission intergénérationnelle de Nowruz a également été traitée à travers les jeux traditionnels et les pratiques culturelles communes. Ainsi, la sauvegarde ne consiste pas uniquement à enregistrer une tradition. Elle signifie la reconnaître, la raconter, la partager et la maintenir ouverte à la participation des nouvelles générations. C'est peut-être précisément là que réside le point le plus remarquable de l'aventure de Nowruz à l'UNESCO. Le dossier conjoint, initié avec 7 pays en 2009, s'est étendu à 12 pays en 2016, puis à 13 pays en 2024. Les frontières se sont élargies, mais l'essence de la tradition a continué d'exister entre les mains des communautés qui la font vivre. Car un patrimoine vivant n'est pas seulement un souvenir hérité du passé. C'est une mémoire culturelle commune que chaque nouvelle génération réapprend, vit et transmet vers l'avenir. Ainsi, Nowruz, chaque printemps avec le renouveau de la nature, ouvre à nouveau la porte au partage, à la rencontre et au nouveau départ. Aujourd'hui, lors de notre voyage dans les empreintes de la Turquie à l'UNESCO, nous avons suivi la trace de Nowruz. Nous espérons nous retrouver dans le prochain épisode autour d'une autre valeur du patrimoine culturel vivant de la Turquie. Car un patrimoine vivant n'est pas seulement un souvenir hérité du passé. C'est à chaque nouveau printemps une table dressée à nouveau, une visite rendue, un jeu appris, une mélodie entonnée et un savoir transmis des aînés aux enfants. Nowruz rappelle également chaque année aux êtres humains de se retrouver à la faveur du renouveau de la nature. Prononcé sous différents noms dans différentes langues, ce jour nouveau rassemble les individus au sein d'une mémoire culturelle commune. Aujourd'hui, lors de notre voyage dans les empreintes de la Turquie à l'UNESCO, nous avons franchi la porte du printemps ouverte par Nowruz. Nous nous retrouvons dans le prochain épisode pour suivre la trace d'une autre valeur du patrimoine culturel vivant de la Turquie.
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L'Anatolie abrite la Lycie, le pays de la lumière. Ce n'est pas une coïncidence si la Lycie est appelée le pays de la lumière, car chaque ville de Lycie brillait comme une étoile dans les temps anciens. Xanthos, Letoune, Patara, Olympos et Phaselis, situées à l'intérieur des frontières provinciales d'Antalya, font partie des villes les plus importantes de la Ligue lycienne, composée de 23 villes. Ce sont des villes qui racontent l'histoire de l'Anatolie depuis des milliers d'années. Xanthos, avec sa triste histoire, renaissant de ses cendres comme un phénix, et Letoune, avec son histoire fondatrice intéressante, basée sur la mythologie, sont à l'avant-garde de ces villes.

La région méditerranéenne, au sud de l'Anatolie, embrasse de nombreuses civilisations et est pétrie d'innombrables cultures. C'est le cas de Xanthos, dans le quartier de Kash, à Antalya. À partir de la période hellénistique, Xanthos est l'une des villes les plus magnifiques, où l'on peut voir l'influence et les vestiges des périodes romaines et byzantines. C'est le centre administratif le plus important et aussi la capitale de la Ligue lycienne. Il a été fondé sur les terres fertiles de la rivière Xanthos, qui est aujourd'hui le ruisseau Eshen, et a été attaqué d'innombrables fois, car c'était la principale ville de la région. Homère, le poète le plus important du monde antique, décrit Xanthos comme la patrie des soldats qui ont combattu dans les guerres de Troie, dans l'épopée de l'Iliade. Le mot « défaite » ne fait pas partie de leur vocabulaire, parce qu'ils sont un peuple guerrier. Lors de l'invasion perse, ils ont défendu leur ville jusqu'au dernier moment. Cependant, les Perses ont coupé l'accès à l'eau de la ville, laissant les gens sans eau. La suite est plutôt triste, ils choisissent la mort plutôt que de se rendre. Selon ce que raconte Hérodote, connu comme le père de l'histoire, les Xanthos, qui ne pouvaient pas s'imaginer de vivre en captivité, enfermaient les femmes, les enfants et les objets de valeur dans un château et les brûlaient, et les hommes se battaient jusqu'à la mort. Puis Xanthos renaît de ses cendres. La ville a été assiégée plusieurs fois à des moments différents. Elle a été réinstallée à chaque fois. Elle a été détruite lors du grand siège sous le commandement du célèbre soldat romain Brutus. L'empereur romain de l'époque pensait que la magnifique ville ne méritait pas cette situation et ordonna la reconstruction de Xanthos. La ville est à nouveau reconstruite. Elle se transforme en centre épiscopal à l'époque byzantine. Après les raids arabes, elle a été complètement abandonnée. Xanthos est une ville ancienne où l'histoire de plus d'une civilisation peut être retracée. Bien qu'elle attire l'attention avec son histoire triste, elle a une autre caractéristique qui la différencie des autres villes: les pierres tombales érigées et les tombes rupestres de l'époque lycienne. Les tombes à sarcophages rocheux, construites par les Lyciens en pierre calcaire, le matériau naturel de la région, sont considérées aujourd'hui comme l'un des éléments du patrimoine culturel les plus intéressants. Il y a environ 15 grands mausolées érigés dans la ville et selon les experts, il n'y a aucun exemple de ces tombes en dehors de la région. Les plus longues inscriptions en pierre de la langue lycienne se trouvent également uniquement ici. Xanthos possède également 3 agoras, un théâtre et une grande rue principale bien conservée avec des trottoirs en pierre. La profonde fosse d'orchestre qui attire l'attention dans le théâtre antique est la preuve que la structure était utilisée pour les combats de gladiateurs à l'époque romaine. Les décorations de la façade du bâtiment de la scène et du premier étage du théâtre ont survécu jusqu'à nos jours.

Les ruines de Xanthos, ainsi que l'ancienne ville de Letoun, sont inscrites sur la liste du patrimoine culturel mondial de l'UNESCO en raison du fait qu'ils reflètent l'originalité de la civilisation lycienne et de l'importance des découvertes mises au jour lors des fouilles. Letoun, le centre religieux de la Lycie dans les temps anciens, n'est qu'à 4 km de Xanthos. L'établissement de la ville de Letoun est raconté avec une histoire mythologique. Zeus, le dieu des dieux, a des enfants jumeaux de sa relation avec la déesse Leto. La déesse Leto, emmenant ses jumeaux Apollon et Artémis, s'enfuit vers la côte méditerranéenne et s'installa quelque part en Lycie. Selon la mythologie, Letoun est une ville fondée au nom de Leto, la mère des dieux Apollon et Artémis. Tout au long de l'histoire, Letoun est tombée sous la domination des Perses, des Cariens, des Hellènes et enfin de l'Empire romain. La ville qui a été nommée d'après de grands dieux tels qu'Apollon et Artémis était auparavant un sanctuaire lié à Xanthos. Cependant, plus tard, son importance a progressivement augmenté et il est devenu le sanctuaire de toute la région lycienne. Aujourd'hui, dans le sanctuaire, on trouve les temples de Leto, d'Apollon et d'Artémis, une fontaine monumentale et les vestiges du théâtre romain.

Le théâtre construit il y a 2200 ans est un des mieux conservés parmi les structures qui ont survécu jusqu'à nos jours dans la cité antique de Letoun. Les vestiges de trois temples, une fontaine monumentale et quelques inscriptions ont été mis au jour lors des fouilles dans la ville. Le plus grand temple de la ville est le temple de Leto, dédié à Leto, la mère d'Apollon et d'Artémis. Une inscription en langue grecque, araméenne et lycienne a également été trouvée près du temple. L'autre temple a été construit au nom d'Apollon, le dieu de l'art, de la musique et de l'inspiration dans la mythologie grecque. Au milieu de ces deux temples, le temple d'Artémis, plus petit que les autres, est positionné. Lors des fouilles, une mosaïque représentant Artémis et Apollon et contenant une flèche, un arc et une lyre a été mise au jour. Chaque cité de la Ligue lycienne, le pays de la lumière, mérite d'être expliquée séparément. Mais malheureusement, notre temps ne le permet pas. C'est pourquoi nous invitons ceux qui veulent mieux connaître cette civilisation impressionnante au premier sentier de grande randonnée de Turquie, la voie lycienne. La voie lycienne est une voie unique où vous pouvez voir des centres touristiques tels que Fethiye, Kaş, Kalkan, Patara, Olympos, Aperial, au fond de la mer et de nombreuses autres villes anciennes importantes. Vous pourrez témoigner de la magnifique civilisation lycienne sur ce parcours de 550 km, inspiré de la voie antique où nature et histoire se mêlent. Aujourd'hui, dans les premières de l'Anatolie, nous avons parlé de l'une des capitales de la Ligue lycienne, l'ancienne ville de Xanthos, qui a réussi à renaître de ses cendres à plusieurs reprises, et de sa triste histoire, l'ancienne ville de Letoun, le centre religieux de la région, et l'intéressante histoire de l'établissement basé sur la mythologie.

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Nous sommes arrivés une fois de plus à la fin de notre émission de ce jour qui vous a été présentée par moi-même Özgül ainsi que notre technicienne Arzu. Nous espérons vous retrouver demain à la même heure et sur la même longueur d'onde. Au revoir.